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1: Jordan.
0: Cool. 362-3639. Cindy has wife. I attempted to call twice. She didn't answer. Her name is going to be Marilyn.
1: 10-4. Hey, 161.
2: 397 off ramp westbound with Nebraska, Wyong, IIDA, X-ray, 447, YIX, 447. Chicken back to a black Jeep, 510-4 expiration.
1: 3.